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0: 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Moment ça, c'est moment de purification. Moment ça, c'est moment de réconciliation. Moment ça, c'est moment de consécration. Seigneur, nous te remercions pour force, courage que vous mettez dans nous. Ce n'est pas nous qui gagnons. Parce que la Bible a dit vous avez force à les gens qui ont force. Et chaque fois que vous faites manifestation, ça vous met en nous. Ça fait nous connaître qu'on remet nous, remet l'église là. 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
0: 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Nous ne parlons pas pour nous plaire à tout le monde. Pas que nous nous dans le ciel. C'est vous-même qui mène nous dans le ciel. C'est vous-même pour nous faire plaisir, Seigneur. Continuez à parler avec nous. Continuez à toucher que nous. Continuez à toucher la vie nous. Et rendez-nous purs. Pour nous capables de faire travail, pour nous faire volonté, oh Seigneur. Aidez-nous, Seigneur, pour nous capables de tourner pont. N'importe monde qui voulait passer sous nous, il met passé. Nous voulons aller dans le ciel. Bah nous l'humilité, ou dit l'humilité précède la gloire. L'arrogance précède la chute. Oh homme, on t'a fait connaître ce qui est bien. Ce que l'Éternel demande de toi, c'est que tu pratiques la justice. Tu aimes la miséricorde de Dieu, tu marches humblement avec l'Éternel ton Dieu. Que ta justice nous conduise. Que ta paix brille sur nous. Et que ta grâce nous remplisse chaque jour de notre vie. Et que chaque jour, quand nous approchons vers toi, nous pouvons, Seigneur, dire à l'instar de ton serviteur Samuel, Ebenezer, Ebenezer, jusqu'ici l'Éternel nous a secourus. Nous ne sommes rien. Ce que nous le sommes par ta grâce et par ta miséricorde. Nous, ce petit bourrique-là, Seigneur, importance nous gagnons, c'est parce qu'on soudo nous. 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C'est peut-être ça, nous consacrer. Tout homme, nous, toute la vie, nous, toute l'église à net baou. Comme dit ton serviteur David, sonde-nous, oh Dieu, connais nos cœurs. Éprouve-nous et connais nos pensées. Regarde, cher Seigneur, si nous sommes sur une mauvaise voie, et conduis-nous donc sur la voie de l'éternité. Conduis ton peuple vers le chemin de la sanctification. Conduis ton peuple vers le chemin de la gloire, vers le chemin de la victoire, vers le chemin d'humilité, vers le chemin du triomphe et d'une adoration sincère, d'une adoration de tout cœur, de tout pensée, au nom de Jésus. Nous allons entonner ensemble ce strophe de ce cantique, vivant ou mort, dans le ciel et sur la terre, saint des lumières ou saint d'obscurité. 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
2: 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Ô Dieu, aie pitié de moi dans ta bonté, selon ta grande miséricorde. Efface mes transgressions. Lave-moi complètement de mon iniquité et purifie-moi de mon péché. Car je reconnais mes transgressions. Et mon péché est constamment devant moi. J'ai péché contre toi seul, et je fais ce qui est mal à tes yeux. En sorte que tu seras juste dans ta sentence et sans reproche dans ton jugement. Voici, je suis né dans l'iniquité, et ma mère m'a conçu dans le péché. Mais tu veux que la vérité soit au fond du cœur. Fais donc pénétrer la sagesse au-dedans de moi. Purifie-moi avec l'hysope et je serai pur. Lave-moi et je serai plus blanc que la neige. Annonce-moi l'allégresse et la joie, et les eaux que tu as brisées se réjouiront. Détourne ton regard de mes péchés, efface toutes mes iniquités. Ô Dieu, crée en moi un cœur pur, renouvelle en moi un esprit bien disposé. Ne me rejette pas loin de ta face. Ne me retire pas de ton Esprit Saint. Rends-moi la joie de ton salut et qu'un esprit de bonne volonté me soutienne. J'enseignerai tes voies à ceux qui les transgressent et les pécheurs reviendront à toi. Ô Dieu, Dieu de mon salut, délivre-moi du sang versé et ma langue célébrera ta miséricorde. Seigneur, ouvre mes lèvres et ma bouche publiera ta louange. Si tu eusses voulu des sacrifices, je t'en aurais offert. Mais tu ne prends point plaisir aux holocaustes. Les sacrifices qui sont agréables à Dieu, c'est un esprit brisé. Ô Dieu, tu ne dédaignes pas un cœur brisé et contrit. Répands par ta grâce tes bienfaits sur Sion, sur l'église baptiste missionnaire Beraka. Bâtis les murs de Jérusalem. Alors, tu agréeras des sacrifices de justice, des holocaustes et des victimes tout entières. Alors, on offrira des sacrifices sur ton autel et des confessions à l'église baptiste missionnaire Beraka. 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Dieu d'Abraham, Dieu d'Isaac et Dieu de Jacob. L'alpha, l'oméga, l'étoile brillante du matin. Toi qui écoutes la prière et tous les hommes viennent à toi. L'esprit d'onction, l'esprit de puissance, l'esprit d'autorité, l'esprit de grâce, l'esprit de vie, l'esprit de quatre vents, l'esprit de la quatrième dimension, l'esprit de révélation, l'esprit de sagesse, l'esprit de grâce, l'esprit qui fasse, alléluia, de nous ce que nous sommes, l'esprit de Dieu. Oh mon Dieu, ce matin, avec l'autorité que tu nous accordes, par le moyen de ton fils Jésus qui était mort, qui a ressuscité des morts, alléluia, et qui a fait des dons aux hommes, il a donné les uns comme apôtres, les uns comme prophètes, les autres comme évangélistes, pasteurs et docteurs, pour le perfectionnement de l'œuvre du corps de Christ, pour le perfectionnement de l'Église, pour le perfectionnement des saints. Ce matin et cet après-midi, nous te disons merci pour la grâce que tu as déposée en cet homme, en ton serviteur Wilson Laventure, qui a parlé avec ton peuple d'une manière spéciale, qui a fait jaillir, alléluia, cette source d'eau, qui a fait briser cette chaîne et de rancune, cette chaîne du diable. Et nous avons vu la lumière de la réconciliation, la lumière de la confession. 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
8: ne vais pas être là et pas pour rien. 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

0: 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Pour nous capables de faire travail, pour nous faire volonté, Seigneur. Aidez-nous, Seigneur, pour nous capables de tourner pont. 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Par nous l'humilité, ou dit l'humilité précède la gloire, l'arrogance précède la chute. Ô homme, on t'a fait connaître ce qui est bien. Ce que l'Éternel demande de toi, c'est que tu pratiques la justice. Tu aimes la miséricorde de Dieu, tu marches humblement avec l'Éternel ton Dieu. Que ta justice nous conduise, que ta paix brille sur nous et que ta grâce nous remplisse chaque jour de notre vie. Et que chaque jour, quand nous approchons vers toi, nous pouvons, Seigneur, dire, à l'instar de ton serviteur Samuel, Ebenezer, Ebenezer, jusqu'ici l'Éternel nous a secourus. Nous ne sommes rien. Ce que nous le sommes par ta grâce et par ta miséricorde. 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Éprouve-nous et connais nos pensées. Regarde, cher Seigneur, si nous sommes sur une mauvaise voie. Et conduis-nous donc sur la voie de l'éternité. Conduis ton peuple vers le chemin de la sanctification. Conduis ton peuple vers le chemin de la gloire, vers le chemin de la victoire, vers le chemin d'humilité, vers le chemin du triomphe et d'une adoration sincère, d'une adoration de tout cœur, de tout pensée, au nom de Jésus. Nous allons entonner ensemble ce strophe de ce cantique, vivant ou mort, dans le ciel et sur la terre, saint des lumières ou saint d'obscurité. 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
1: 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Ô Dieu, aie pitié de moi dans ta bonté, selon ta grande miséricorde. Efface mes transgressions. Lave-moi complètement de mon iniquité et purifie-moi de mon péché. Car je reconnais mes transgressions et mon péché est constamment devant moi. J'ai péché contre toi seul et je fais ce qui est mal à tes yeux. En sorte que tu seras juste dans ta sentence et sans reproche dans ton jugement. Voici, je suis né dans l'iniquité et ma mère m'a conçu dans le péché. Mais tu veux que la vérité soit au fond du cœur. Fais donc pénétrer la sagesse au-dedans de moi. Purifie-moi avec l'hysope et je serai pur. Lave-moi et je serai plus blanc que la neige. Annonce-moi l'allégresse et la joie, et les eaux que tu as brisées se réjouiront. Détourne ton regard de mes péchés, efface toutes mes iniquités. Ô Dieu, crée en moi un cœur pur, renouvelle en moi un esprit bien disposé. Ne me rejette pas loin de ta face, ne me retire pas de ton Esprit Saint. Rends-moi la joie de ton salut. Et qu'un esprit de bonne volonté me soutienne. J'enseignerai tes voies à ceux qui les transgressent, et les pécheurs reviendront à toi. Ô Dieu, Dieu de mon salut, délivre-moi du sang versé, et ma langue célébrera ta miséricorde. Seigneur, ouvre mes lèvres, et ma bouche publiera ta louange. Si tu eusses voulu des sacrifices, je t'en aurais offert. Mais tu ne prends point plaisir aux holocaustes. Les sacrifices qui sont agréables à Dieu, c'est un esprit brisé. Ô Dieu, tu ne dédaignes pas un cœur brisé et contrit. Répands par ta grâce tes bienfaits sur Sion, sur l'église baptiste missionnaire Beraka. Bâtis les murs de Jérusalem.
19: Alors, tu agréeras des sacrifices de justice, des holocaustes et des victimes tout entières. Alors, on offrira des sacrifices sur ton autel et des confessions à l'église baptiste missionnaire Beraka. 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
19: 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Dieu d'Abraham, Dieu d'Isaac et Dieu de Jacob. L'alpha, l'oméga, l'étoile brillante du matin. Toi qui écoutes la prière et tous les hommes viennent à toi. L'esprit d'onction, l'esprit de puissance, l'esprit d'autorité, l'esprit de grâce, l'esprit de vie, l'esprit de quatre vents, l'esprit de la quatrième dimension, l'esprit de révélation, l'esprit de sagesse, l'esprit de grâce, l'esprit qui fasse, alléluia, de nous ce que nous sommes, l'esprit de Dieu. Ô bon Dieu, ce matin, avec l'autorité que tu nous accordes, par le moyen de ton fils Jésus qui était mort, qui a ressuscité des morts, alléluia, et qui a fait des dons aux hommes, il a donné les uns comme apôtres, les uns comme prophètes, les autres comme évangélistes, pasteurs et docteurs, pour le perfectionnement de l'œuvre du corps de Christ, pour le perfectionnement de l'Église, pour le perfectionnement des saints. Ce matin et cet après-midi, nous te disons merci pour la grâce que tu as déposée en cet homme, en ton serviteur Wilson Laventure, qui a parlé avec ton peuple d'une manière spéciale, qui a fait jaillir, alléluia, cette source d'eau, qui a fait briser cette chaîne et de rancune, cette chaîne du diable. Et nous avons vu la lumière de la réconciliation, la lumière de la confession. 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
1: 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Il manquait 10 minutes pour faire 2 heures. Après-midi, nous allons nous réunir encore. Et c'est l'idée de l'église à nous, c'est nous pour prendre décision. Et.
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1: Et gérer temps, gérer situation. 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Ce n'est pas témoigner pour nous témoigner, c'est confesser pour nous confesser.
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1: 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J'attends le feu du ciel. En toi, je me confie. Je m'abandonne à toi. 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Grâce ma loi. 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Il est sur ton autel. 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J'attends le feu du ciel. 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Pianista aidez-moi. Sur ton autel. 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Descend. 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Reçois mon sacrifice. Il est sur ton autel. Amen, amen, amen. Esprit, esprit.

mon cœur. Alléluia. Le saut que je demande, c'est ton esprit, Seigneur. Reçois mon sacrifice. Il est sur ton autel. Amen.

J'attends le feu du ciel. 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

adoration de Sousa. 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
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L'Éternel est mon berger. Je ne manque de rien. 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

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Il augmente la vigueur de celui qui demande défaillance. 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

0: 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Il saisit le dragon, le serpent, ancien qui est le diable et Satan. Il le lia pour 1000 ans. Il le jeta dans l'abîme. Aïe, aïe, aïe. Il ferma et serra. Il va aller au-dessus de lui.
1: Afin quand je suis abandonné, maltraité, découragé, humilié,
0: que les 1000 ans
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0: Soient accomplis. Après cela, il faut qu'il soit délié pour un peu de temps. 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À ceux qui s'assisent, fit donner le pouvoir pour juger. Je vis les âmes de ceux qui étaient morts sous l'arche à cause du témoignage de Jésus-Christ, à cause du témoignage de Jésus et la parole de Dieu. Et ceux qui ne s'étaient pas prosternés devant la bête et qui ne ni devant son image, et qui n'avait reçu la marque sur le front, ni sur les mains. Il revient à la vie, et il régnera avec Christ pendant 1000 ans. Les autres morts qui ne reviennent pas à la vie jusqu'à ce que les 1000 ans soient accomplis, c'est la première résurrection. À part et heureux et saints ceux qui ont par de la première résurrection, la seconde mort n'a pas pouvoir ou bien n'a de pouvoir sur eux. Mais ils seront sacrificateurs de Dieu et du Christ. Ils régneront avec lui pendant les 1000 ans. Pendant les 1000 ans seront accomplis, Satan sera relâché de sa prison. Il sortira pour séduire les nations et qui sont aux quatre coins de la terre, Gog Magog, afin que les rassembler pour la guerre. Le nombre est comme le sable de la mer. Ils monteront sur la surface de la terre. Ils investissent le champ des saints et la ville bien-aimée. 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Et mais, il commence à souffrir là, oui. Oui, il va aller. Oui, il va aller. Oui, il va aller. 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Et mais, ils seront tourmentés jour et nuit au siècle et des siècles. 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Et ceux qui étaient assis devant sa face et se fuirent de la terre et le ciel et il ne fut plus troublé de sa place. 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Et le livre de vie, les morts furent jugés après ce qui était écrit dans le livre selon les œuvres. La mer donna les morts et qui s'y trouvaient. La mort et le séjour des morts donnaient les morts qui s'y trouvaient et il fut jugé chacun selon ses œuvres. La mort et le séjour des morts fut jeté dans le temps de feu. C'est la seconde mort, le temps de feu. Quiconque ne fut pas trouvé écrit dans le livre de vie fut jeté dans le temps de feu.

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0: 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Et pendant que j'étais dans l'église, l'église de Dieu, si je ne me trompe pas, l'église assemblée de Dieu dirigée par Pasteur Fodma, et puis le Seigneur Dieu a révélé moi pour faire un travail dans l'église ça, puisque j'étais bon choix pour moi être prêché. Et bien, pendant ma prêchée, je connais une invitation là, je demande le Seigneur, qui message je dois prêcher? 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Pendant un petit temps, pendant l'année, ça, dans toute l'église, je vais inviter. 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

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Puis je vis descendu du ciel un ange qui tenait la clé de l'abîme. Et une grande chaîne à la main. Il saisit le dragon, le serpent, ancien qui est le diable et Satan. Il le lia pour 1000 ans. Il le jeta dans l'abîme. Aïe, aïe, aïe. Il ferma et serra. Il va aller au-dessus de lui afin qu'il ne séduise plus les nations.

0: jusqu'à ce que les 1000 ans soient accomplis. Après cela, il faut qu'ils soient déliés pour un peu de temps. Je vis dans la trône à ceux qui s'assisent, fit donner le pouvoir pour juger. Je vis les âmes de ceux qui étaient morts sous l'arche à cause du témoignage de Jésus-Christ, du côté du témoignage de Jésus et la parole de Dieu. Et ceux qui ne s'étaient pas prosternés devant la bête et ni devant son image et qui n'avaient reçu la marque sur le front ni sur les mains. Il revient à la vie et il régnera avec Christ pendant 1000 ans. Les autres morts qui ne reviennent pas à la vie jusqu'à ce que les 1000 ans soient accomplis, c'est la première résurrection.
1: Radio-la-elle,
0: à part
1: fait bien,
0: et heureux et saints ceux qui ont part de la première résurrection, la seconde mort n'a pas pouvoir ou bien n'a de pouvoir sur eux, mais ils seront sacrificateurs de Dieu et du Christ. Ils régneront avec lui pendant les 1000 ans. Pendant les 1000 ans seront accomplis, Satan sera relâché de sa prison. Il sortira pour séduire les nations et qui sont aux quatre coins de la terre, Gog Magog, afin que les rassembler pour la guerre. Le nombre est comme le sable de la mer. Ils monteront sur la surface de la terre. Ils investissent le champ des saints et la ville bien-aimée. Mais un feu descendit. Kounia, du feu bon Dieu, descend. Commencez à bouler au bas-moi. Mais un feu descendit du ciel. Il les dévorera. Le diable qui les séduit fut jeté dans le temps de feu. Et le souffrir et sans la bête. Et même, il commençait à souffrir là, oui. Oui, il va aller. Oui, il va aller. Ou sans la bête et les faux prophètes. Et même, ils seront tourmentés jour et nuit au siècle et des siècles. Puis je vis un grand trône blanc. Et ceux qui étaient assis devant sa face et se fuirent de la terre et le ciel et il ne fut plus troublé de sa place. Et je vis les morts et les grands et les petits debout devant le trône et des livres furent ouverts et un autre livre fut ouvert et il lut. Le livre de vie, les morts furent jugés après ce qui était écrit dans le livre selon les œuvres. La mer donna les morts et qui s'y trouvaient. La mort et le séjour des morts donnèrent les morts qui s'y trouvaient et il fut jugé chacun selon ses œuvres. La mort et le séjour des morts fut jeté dans le temps de feu. C'est la seconde mort, le temps de feu. Quiconque ne fut pas trouvé écrit dans le livre de vie fut jeté dans le temps de feu.
2: 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Mon corps, mon cœur, mon âme. Ne m'appartiennent plus. Ton amour les réclame. Ils sont à toi, Jésus. 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J'attends le feu du ciel. 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Micro assemblé à propos de l'épreuve, s'il vous plaît. Micro assemblé à propos de moi. J'attends le feu du ciel. En toi, je me confie. Je m'abandonne à toi. Amen, amen. Ton sang me purifie. Da grâce ma loi. Reçois mon sacrifice. 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J'attends le feu du ciel. 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Le saut que je demande, c'est ton esprit, Seigneur. Reçois mon sacrifice. Il est sur ton hôtel. Amen.

c'est Jésus. 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

Bon, en absence pasteur, je m'a dit ça, mais m'a demandé un concours beaucoup de part. 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

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Il l'a dit, où l'avez-vous? Seigneur, lui répondit-il, viens et voir. Jésus pleura. Les Juifs dirent, donc voyez comment il aimait. Et quelques-uns entre eux, lui qui avait ouvert les yeux de l'aveugle, ne pouvait-il pas et faire aussi que cet homme ne meure pas? Jésus frémissait, soulier frémissait pour moi, et soulier et pleurait pour moi, pleura. Jésus frémissait de nouveau. Et en lui dit en lui-même, il se rendit au tombeau. C'était une grotte. Et une pierre était placée au devant. Jésus dit, ôte la pierre. Marthe, la sœur du mort. Soulier du mort pour moi. Soulier du mort. Nous allons expliquer tout à l'heure pour qui ça. La sœur du mort lui dit, Seigneur, il sent déjà, car c'est le quatrième jour. C'est le quatrième jour, celui est quatrième jour pour moi. Jésus lui dit, ne t'ai-je pas dit, si tu crois, tu verras la gloire de Dieu. Celui est la gloire de Dieu pour moi. Ne t'ai-je pas dit, si tu crois, tu verras la gloire de Dieu. Il voit donc la pierre, Jésus leva les yeux en haut et dit, Jésus leva les yeux en haut et dit, Père, je te rends grâce de ce que tu m'as exaucé. Pour moi, je savais que tu m'exhaustes toujours, mais je parlais à cause de la foule de ceux qui se tiennent ici, afin qu'ils croient, c'est toi qui m'as envoyé. Après cela, ou bien après avoir dit cela, il cria d'une voix forte, Lazare, sors!
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Mais avant de prier, je voulais porter un enseignement de une chose miraculeuse. Et une chose miraculeuse, puisque par la foi, nous avons des choses que nous ne pouvons pas trouver. Premièrement, pour nous trouver, il faut que la foi soit disponible. Il faut que la croyance soit disponible. 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

0: Amen.
1: Gloire à Jésus.
0: Amen.

Alléluia.

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notre Père qui es aux cieux. Que ton nom soit sanctifié. Que ton règne vienne. Que ta volonté soit faite sur la terre comme au ciel. Donnez-nous aujourd'hui notre pain quotidien. Pardonnez-nous nos mais Seigneur, délivrez-nous du malin. Car c'est à toi qu'appartiennent dans tous les siècles le règne, la puissance et la gloire. 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
0: 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Merci à vous. Donc nous arrivons dans la fin, nous arrivons dans la fin émission. 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Merci un peu. 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Chaque disciple attendez nous. Merci un peu.
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0: 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Donc, je vais passer sur la radio. Donc, je vais arriver dans la fin de l'émission. Je vais aller. Et il est tombé. La radio est tombée. 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

On a marché à la face de Dieu, Mathieu, on a consolé.

dit tout comme ça. Je m'explique, vous ne pouvez pas comprendre. Les gens qui ont cher mon Dieu sur eux, les gens qui ont mon Dieu sur eux, vous avez des forces, vous avez des idées avec eux, vous allez aussi tracer ensemble avec le pape Chambre Raïl. Nous arrivons au moment, nous arrivons au moment, il dit Seigneur, pas jamais promettre moi, pour pas jamais détruire la terre.

0: notre Père qui es aux cieux. Que ton nom soit sanctifié. Que ton règne vienne. Que ta volonté soit faite sur la terre comme au ciel. Donnez-nous aujourd'hui notre pain quotidien. Pardonnez-nous nos offenses comme nous aussi nous pardonnons à ceux qui nous ont offensés. Ne nous induis pas en tentation, mais Seigneur, délivrez-nous du malin. Car c'est à toi qu'appartiennent dans tous les siècles le règne, la puissance et la gloire. Le Tout-Puissant, le Créateur divin, le Sauveur admirable, Prince de paix conseiller, au nom du sang versé de Jésus-Christ de Nazareth, nous coubons bien bas devant et nous remercions davantage. Nous remercions parce que faisons ce grand cadeau qui est l'Évangile de grâce et l'Évangile de miséricorde et de faveur, l'Évangile de santé et l'Évangile de la prospérité, l'Évangile du salut. Seigneur, nous remercions. Nous descendons jusqu'à terre devant vous et nous implorons devant vous, ni derrière vous, ni autour de vous, en haut ou en bas vous. Pas jamais gagner en comparaison avec vous. Parce qu'on dit, ou son Dieu qui jaloux. Seigneur, si vous êtes jaloux, c'est parce que nous avons tombé amoureux de l'autre. 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Non. Nous ne pouvons jamais suspendre, dire merci. Nous disons merci pour chaque grand monde. Nous disons merci pour chaque grand auditeur qui a écouté nous. Chaque grand monde qui prête nos oreilles. Dans quelle que soit la domination qu'il a, nous disons merci pour lui. 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